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0: mesure, c'est dimanche matin. Il est bientôt 7h15 sur Europe 2. Tibbs arrive, il est 27e du Top France Europe 2 cette semaine. Ça sera après Orelsan, titre hors classement.
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1: Bon dimanche matin avec Europe 2. On profite un peu de la fraîcheur, on ouvre les fenêtres à la maison, on aère parce qu'on va encore vivre cloîtré, les volets fermés. Pas forcément tous la clim à la maison, en tout cas moi c'est pas mon cas, donc bon, le matin on profite, je suis très content d'être avec vous. En ce dimanche, nous sommes le 21 juin, on fête la musique ensemble sur Europe 2 avec la suite du Top France. Amir arrive dans un instant, les 19e, et puis un Breton, Charles Doré, 20e du Top France, à retrouver dans une minute.
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Pendant que vous faites votre SMS, voici Tove Lo et Stromae. C'est nouveau, c'est déjà sur Europe 2, 18ème du Top France.

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1: C'était Jack et Carla avec la recette sur Europe 2. La recette pour faire un immense tube. Je pense que This Is et Théodora l'ont trouvé. Mélodrama, ça fait des semaines et des semaines, voire des mois qu'on l'écoute. Et franchement, on s'en lasse pas. Hein. Mélodrama d'ici, Théodora, 4e du Top France Europe 2. Ils arrivent après Julien Lib qui est 5e avec Dis-moi où.
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qui va réussir à leur chipper la place. Peut-être Auré la semaine prochaine, on verra. Pour l'instant, c'est toujours eux les champions, Angèle et Justice. Voici What You Want dans le Top France Europe 2.

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Voilà, ça aussi, ça va nous faire du bien ce matin. Nouveau Martin Garrix avec Ed Sheeran, c'est la playlist Pop Europe 2 pendant 30 minutes non-stop.

dimanche matin, vous allez faire les courses peut-être pour le barbecue de ce midi avec la playlist Pop Europe 2 pendant 30 minutes non-stop. Angèle Justice arrive après Pink et Tame Impala sur Europe 2.

l'Europe 2 derrière les Bleus pour cette Coupe du Monde 2026. Demain, deuxième match de l'équipe de France. Ça sera à 23h contre l'Irak. Oui, à 23h. En parlant de la Coupe du Monde, voici l'hymne. Il a été fait par Shakira. Il s'appelle Die Die. C'est dans la playlist Pop Europe 2.

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0: pendant 30 minutes non-stop avec ceux qui ont fait l'événement à Lyon. Le concert de Linkin Park, c'était il y a quelques jours et ça avait l'air d'être très sympa. Ils arrivent Linkin Park après Pierre Garnier et Alex Warren ce matin sur Europe 2.
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Bon, je connais vos goûts, hein. Ouais. Je sais ce qui vous plaît. Voilà, c'est la playlist Pop Europe 2 pendant 30 minutes non-stop avec Auréa qui arrive, avec Ava Max. Et là, c'est Bruno Mars, I Just Might sur Europe 2.

C'est la playlist Pop Europe 2 pendant 30 minutes non-stop. Alors on souhaite un bon courage à tous les ados qui passent le bac en ce moment. Prochaine étape, les oraux. Donc le bac et après voilà, il faudra trouver sa voie professionnelle. Bon, pour Freya Sky, elle c'est ok, elle a trouvé. Elle a à peine 16 ans cette fille, elle chante déjà comme une grande. Elle est fabuleuse. Freya Sky, on écoute Silent Treatment sur Europe 2 Pop Radio. 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

0: On se régale avec tout ça là sur Europe 2.
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0: Et on revient en 2005 avec Cathy Tunstall, premier album pour cette artiste écossaise, Eye to the Telescope. Cathy Tunstall et cette chanson qu'on adore, Suddenly I See, sur Europe 2. Bon dimanche, bonne journée.

0: Boulangerie un peu plus tôt ce matin, deux amis qui discutaient, alors une qui demande à l'autre « Alors, tu supportes qui toi pour la Coupe du Monde de foot ?» Et l'autre qui lui répond « Mon mari ». Voilà, mon mari, c'est déjà pas mal, voilà. Allez, vive le foot. Bon, je vous mets la playlist Pop Europe 2 pendant 30 minutes non-stop avec Teddy Swims, avec Calvin Harris et puis le nouveau single d'Angèle que vous allez adorer sur Europe 2.
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La playlist pop Orbe 2 pendant 30 minutes non-stop avec Eminem avant midi. Et puis là, c'est le nouveau single d'Angèle que vous allez adorer. Angèle, on écoute, dis-le sur Orbe 2.

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Europe 2, j'ai de quoi bluffer votre belle famille ce midi à table. Voilà. Quand on compte jusqu'à 1000, bah, nos lèvres ne se touchent pas avant 1000. Voilà. Bon, c'est pas non plus une info qui va sauver le monde, hein, j'en ai bien conscience, mais bon, voilà, vous savez pas quoi dire, vous balancez ça. Faites-moi confiance, hein, pas besoin de compter jusqu'à 1000 pour vérifier, hein, vous perdrez votre temps. Bon, vous pouvez me faire confiance aussi pour la musique, je vous mets la playlist Pop Europe 2 pendant 30.

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0: 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Et je vous mets la playlist Pop Europe 2 pendant 30 minutes non-stop. Stromae, Judère, Generation, voici Storm 2 sur Europe 2, Pop Radio.
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0: Est-ce qu'on serait pas un bonus pop Europe 2 là hein? Bonne idée.
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0: Ah oui, très très bonne idée. Les Red Hot Chili Peppers, c'est parfait ça. Mais que c'est bon ça, oh là là. Extrait de leur 7e album sorti en 2000. Les Red Hot, voici Californication sur le nouvel Europe 2 Pop Radio.

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0: Voilà, ça c'est un classique pop Europe 2 qui vous plaît, qui fait du bien. Lady Gaga avec Poker Face. Alors je vous conseille notre web radio Europe 2 Classics. Voilà, que des pépites comme ça, que des souvenirs toute la journée, c'est trop trop bien. Les plus grands classiques pop des 20 dernières années sont sur Europe 2 Classics. Vous vous y connectez quand vous voulez grâce à l'application Europe 2. Là je vous mets la playlist pop Europe 2 pendant 30 minutes non-stop avec vraiment tout ce que vous aimez. Teddy Swims, The Killers et Alex Warren sur Europe 2.
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1: Hero et Moziman, heureux.

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0: Europe 2, on pense fort à ces gendarmes qui ont été mobilisés pour retrouver une panthère. Voilà, dans une dans un secteur très fréquenté par des promeneurs, donc voilà, un vrai risque potentiel. Une panthère, hein, quand même, c'est dangereux. Bon, en fait, non, c'était une peluche. Voilà. Une panthère peluche.
1: Beaucoup moins dangereux, du coup.
0: Katy Perry arrive.

0: Bon, on va profiter tous ensemble de la playlist Pop Europe 2 pendant 30 minutes non-stop. Et tiens, une info sur l'amour. Les couples. Une femme serait plus heureuse si son mari est moche. Voilà, d'après une étude, hein, c'est pas moi qui dis ça. Donc voilà, messieurs, si votre femme est heureuse et épanouie, eh ben c'est grâce entre autres à votre physique atypique. Je sais pas du tout ce que vaut cette étude. Bon, Alex Warren arrive après les Black Eyed Peas sur Europe 2.
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La playlist Pop Orbe 2 pendant 30 minutes non-stop. Il y a Jason Derulo qui arrive juste après Mathilda. Voici I Love You sur Orbe 2.

0: Bon, vous cherchez de la bonne musique ?
1: Eh ben, bienvenue sur Rang 2, les amis.
0: Ben ouais, ici, il y a tout ce qu'il faut. En ce moment-là, vous profitez de la playlist Pop Europe 2 pendant 30 minutes non-stop. Bruno Mars, Alan Walker. Et là, c'est Tame Impala avec Jenny, on adore. Remix de Dracula sur Europe 2.

pendant 30 minutes non-stop pour souhaiter bonne fête à tous les papas. Alors on se met de côté un magnifique classique pop-up de The Fray. Voilà, The Fray avec How to Save a Life. Après Trinix, puis elle c'est Manon Lisa. On écoute Le Petit Pêcheur sur Europe 2.

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Europe 2, aujourd'hui c'est la fête de la musique, amusez-vous bien. Si vous avez prévu d'aller faire un tour à côté de chez vous, soyez prudents surtout parce qu'il fait tellement chaud. Il fait beaucoup trop chaud. Donc buvez beaucoup, beaucoup, beaucoup d'eau. Je précise, hein, de l'eau. Voilà, de l'eau bien fraîche. Bon, y a Teddy Swims qui arrive. Teddy Swims avec Mr. Know It All. Juste derrière McLemore, Ryan Lewis. Bienvenue sur Europe 2 Pop Radio.

0: Europe 2, on subit la canicule ensemble les amis. Pour adoucir tout ça, je vous propose qu'on redémarre très vite la playlist Pop Europe 2 pendant 30 minutes non-stop avec celle qui s'est mariée en Sicile, à Palerme il y a quelques jours. Dua Lipa, je vous ai aussi mis de côté le nouveau Muse qui est exceptionnel et Miles Smith sur Europe 2.
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texte de Koé. Je suis passé de l'énervement au rire. Et très sincèrement, c'est beaucoup plus agréable. Vous aussi, téléchargez la Step Europe 2. Comme ça, quand vous avez du temps libre, hop, vous vous marrez gratuitement avec les podcasts de Koé. Du temps libre, ils en ont eu ces derniers mois, Muse. Et ça y est, ils sont de retour avec un nouveau morceau qui s'appelle Night Shift Superstar. Premier extrait de leur nouvel album qui sort vendredi prochain. Je ne l'ai pas encore écouté, du coup, on le découvre ensemble, ce morceau, maintenant sur Europe 2, le nouveau Muse.

Europe 2, c'est la fête des pères aujourd'hui. Gros bisous à tous les super papas qui nous écoutent cet après-midi. Il est 16h, on continue la playlist Pop Europe 2 pendant 30 minutes non-stop avec Coria, James Arthur et Bébé Richard.

Europe 2, c'est l'histoire d'une soirée mondaine entre deux artistes qui s'est déroulée il y a 12 ans. À l'époque, Ed Sheeran et Martin Garrix ne se connaissent pas, ils se rencontrent, ils boivent des coups ensemble et un vrai coup de cœur amical arrive. Et puis ils se disent, tiens, ça serait cool de faire un titre ensemble. Quelques semaines plus tard, ils sont en studio, ils enregistrent un morceau et puis pendant plus de 10 ans, ils restent dans un carton. Pour ses 30 ans, Martin Garrix a rouvert le carton et nous a offert cette nouveauté pop Europe 2.

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Europe 2, attention, je suis tombé sur les erreurs à ne pas faire quand il fait chaud à la maison. Alors, avec la canicule, ça me semble pas mal de les savoir. Numéro 3, bon, on est au courant, faut pas ouvrir les fenêtres la journée. Quand on a des volets ou des stores, faut les fermer pour pas laisser rentrer la chaleur. Numéro 2, alors ça, je suis premier à le faire pourtant, mais faut pas prendre de douche glacée. Parce qu'apparemment, ça stimule le corps, il se réchauffe et du coup, bah, en sortant, on est encore plus chaud 10 minutes après. Et numéro 1, ne pas boire de boisson avec des glaçons. Vaut mieux boire de l'eau à température ambiante. Mais bon, vu la température ambiante de chez moi, est tellement chaude que si je bois un verre d'eau, on est plus proche du thé à la menthe. Hein. Chez lui, dans le bassin d'Arcachon, il fait 36 degrés cet après-midi. Voilà Jérémy Frérot. Après cette Star Pop Europe 2, on écoute Rihanna.

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0: l'instant sur Europe 2, je vais vous donner une nouvelle qui va peut-être changer vos vacances, vous permettre de souffler financièrement. Et quand vous allez savoir de quoi il s'agit, faites-moi confiance, ça va vous plaire. Ce bon plan, je vous le donne après avoir relancé la playlist Pop Europe 2 pendant 30 minutes non-stop. Avant 17h, la reine de la pop Madonna, Benson Boone et Ray sur Europe 2.
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2: Avec cette chaleur, on a fait faire des devis pour installer la clim à la maison avec ma chérie. On a reçu les devis, on a acheté des ventilateurs. Vous allez pouvoir le faire, puisque dans quelques

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0: Ce soir, il sera au Stade de France pour sa troisième date de concert de la semaine. Bruno Mars. 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On va faire un tirage au sort, on va offrir une Apple Watch là à 17h29 et on va filer à Lanoué dans le Morbihan, dans le 56. Salut Anaïs.
1: Salut.
0: Bonjour, ça va Anaïs?
1: Bonjour.
0: Alors, nous sommes dimanche, qu'est-ce que t'as fait ton dimanche? Il fait chaud en Bretagne aussi là?
1: Là, on est à 36 à Lanoué.
0: Ah, oui. Du coup,

0: Elle sera avec nous à Solidays vendredi, samedi et dimanche prochain. On va vous faire vivre le festival de l'intérieur Elena sur le Nouvel Europe de Koh, sera là à 18h pour l'after. Et puis avant lui, le nouveau Stromae, Katy Perry et Teddy Swims sur Europe 2.
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18h sur Europe 2, quand il fait chaud, on écoute Coco. Chloé sur Europe 2, l'after, ça démarre maintenant. Alors attention, en exclu, on a les enregistrements des chansons du biopic de Johnny. On a l'ingé son qui va nous révéler ça dans un instant, c'est extrêmement drôle. Restez là, ça sera après Maël Smith.

0: allez, mon JB, là, un peu de sérieux, parce que je commence à avoir un bol. Tu te sors les wads et let's go, parce que là, c'est pas que je t'aime pas, mais okay. Je suis à deux doigts de te marbrer. D'accord. Donc c'est parti, Sarek, go.
1: Mais moi aussi, je peux te marbrer, connard. C'est beau, la guitare. Là.
0: Ouais, ta gueule.
1: Merci. C'est beau, bravo. Bravo, mec.
0: Ouais, mais on s'en fout, chante.
1: Comment? Non, mais est-ce que je te...
0: Bah, c'était là.
1: Bah, ouais. Pardon, mais j'étais en train de préparer... Bah,
0: ouais, mais j'en ai rien à foutre.
1: Voilà.
0: Bah ouais, mais... C'est chiant, quoi, putain. La Corée, tu l'as frappé chez ta mère, donc on... Ouais, mais on y retourne, plus, ok plus,
1: ouais. Allez. D'accord. Je t'entends, par contre, donc...
0: Alcool.
1: Ouais, je t'entends toujours. Allez, c'est parti.
0: Allez, c'est là.
1: Oh, ma milf, si tu savais...
0: Mais qu'est-ce... Eh, oh, top, là, qu'est-ce que je t'ai dit mal. La gueule.
1: Mais quoi?
0: Mais t'ai dit quoi? Eh, toi, t'es pas la fraise de Plougastel la plus fraîche de la barquette,
1: ouais,
0: hein.
1: Tu vois, tu
0: ah, mais on y retourne une dernière. Ouais. Et je te préviens, ouais. Tu te foires, je t'en mets deux dans le pif, et ouais. Tu vas faire le tour de la Bretagne sans t'arrêter à Carré-Plouguer. Ça va être les villes charrues dans ton slibar, quand ça me gonfle. Je ça règle.
1: D'accord, c'est parti. Mais en fait, j'ai plus envie, ça m'a fait.
0: Eh bah putain, eh, je vais te pleurer. Putain, toi, alors je vais te défoncer, toi. Je vais appeler Johnny Cadillac.
1: Johnny Cadillac.
0: Eh, mais putain, dans ta gueule.
2: Eh oui.
1: T'es en train de te battre avec la vitre.
2: C'était un document exceptionnel, un document qui fait froid dans le dos.
3: Pas super bien passé.
4: Ouais, non, pas fou.
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4: Avant 18h20, dans Coé sur Europe de l'After, les champions du monde de lecture avec un supporter de foot. Alors lui, vous allez voir, il est allemand. Il a un truc très particulier quand il rencontre les joueurs, et notamment un. C'est plus un champion, c'est un génie. Avant de vous le présenter, Coé et son équipe se connecteront la Villa des animateurs. On croisera Nagui, Emmanuel Macron et Jean-Marie Bigard. C'est à ne pas rater dans 3 minutes après ce bonus pop-up.

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1: Retour sur toute une décennie de succès et de décompte de classement des années 90 sur W9. Bon, ça va faire 100 000 téléspectateurs, personne ne va regarder. Ouais. Mais bon, ça,
2: avec la Coupe du Monde,
1: émissions bouche trou, ça. Ça, c'est des émissions qui coûtent rien. Ouais, ouais. MC Solar, Tina Arena, Mano, Rock Voisine. Bon, j'enlève ce que
3: Michael
1: je viens de dire.
3: Jackson.
1: Ça va faire 90. Quelle est la chanson préférée de la personnalité David? Là, on a qui dans la villa
4: aujourd'hui? Pour commencer, on va jouer à N'oubliez pas les paroles avec Nagui. Bonjour Nagui.

0: spéciale année 90 et pour jouer avec nous, accueillons tout de suite notre maestro Manu de Paris.
1: Bonjour tout le monde, bonjour Dagui. Ah, je suis prêt. Ah, je suis pas venu ici déguisé en feuille de chou pour me faire brouter le cul par des lapins. Je l'ai gagné, Dagui.
0: Eh bien, monsieur le président, est-ce que nous allons voir, puisque vous allez tenter de ne pas oublier les paroles de cette chanson des années 90, Je danse le mia du groupe marseillais IAM.
1: Ah, je suis chaud. Je suis tellement chaud que je transpire. J'ai l'arrêt qui sert de gouttière. C'est vous dire, monsieur Dagui. Ah là, on y est.
0: Le président Macron sur le morceau du groupe IAM.

0: s'écrit, dit ça, c'est un garçon, tu vois. J'avais deviné, c'est un garçon avec un beau zizi, tu vois, comme papa.
1: Ouais.
0: Ah, dis non, l'infirmière dit non, ça c'est mon doigt là.
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0: D'accord.
1: Oui. Au lieu d'une confrontation, elle est restée calme. Et ça, les femmes, vous savez faire ça.
0: Ah oui, on attend le bon moment.
1: Vous voilà. avez dans un coin
2: nous,
1: de la tête.
2: Nous, on y va.
1: Mais vous, vous faites semblant. Vous pouvez garder ça au fond de vous pendant quelques jours. Nous, on sent qu'il y a un truc qui ne va pas.
3: C'est pire que tout.
1: Mais on ne sait pas bien quoi. Et un matin, bam, on se le prend, on n'a pas fait attention. Et bien lui, c'est pire que tout. Plutôt que sa confrontation, le fameux bam, qu'est-ce que j'ai fait, mon amour, elle a attendu qu'il s'endorme. Et elle a collé ses fesses avec de la glu.
2: Oh là là.
0: Mais comment qu'elle a fait?
1: Bah, c'est simple. Il dort, il est sur le côté.

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1: Et si les objets parlaient ? Alors, on a déjà fait parler beaucoup d'objets, vous le savez. Mais ce matin, l'émission s'adapte à la demande, s'adapte à la saison. Qui dit l'été dit Solidays, qui dit Solidays dit coup d'envoi de tous les festivals dans toute la France. Solidays, je rappelle, c'est avec Europe 2. C'est les 26, 27 et 28 juin, c'est ça ?
2: C'est ça.
1: Voilà, période des festivals lancés. Et si les objets de festivals parlaient ? Que diraient les petites pâquerettes qui sont au sol ? Que dirait la canette de bière sans alcool ?
3: Santé !
4: Hey, je suis là, hein ! Wouh ! Hey, je suis sans alcool ! Hey, je suis moi !
1: Que diraient les moustiques s'ils pouvaient parler pendant un festival ? Que dirait le fût de bière ?
5: Arrêtez, je suis vide !
1: À l'inverse, que diraient les toilettes si elles pouvaient parler ?
6: Je suis pleine, là !
1: Si elles pouvaient parler, que dirait à nouveau la bière sans alcool ?
4: Allez, choisissez-moi ! Je suis là depuis 2005 !
1: Si elles pouvaient parler, que pourrait dire la tante Quechua ?
6: Je veux mourir ! Je pue le vomi ! Jetez-moi la déchetterie !
1: Dans un festival, s'ils pouvaient parler, que diraient les micros ?
7: Prends-moi en main. Oui, c'est ça, prends-moi en main. Ouais, t'inquiète pas, t'es le 14e de la journée à me cracher dessus.
1: Cette voix me fait toujours flipper.
8: C'est vrai, hein,
1: que diraient enfin les bières sans alcool à nouveau ?
4: Oh putain, quelqu'un m'a choisi ! Eh ben non, ils sont encore trompés. Je me disais aussi.
1: C'est pas de chance, hein. Salut tout le monde.
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9: Les tops de Stouff dans un instant avec les trucs qu'on veut absolument pas voir cet été. Bon, déjà une température.

0: avec urgent, urgent, en gros, warning partout. Non, et laissez-nous tranquille.
1: Ah ouais. Ça dis pas ça, moi, je t'envoie pas de mail.
0: Je sais, mais ça
2: bah, oui, tu parce que tu lis pas tes mails.
0: On veut pas voir non plus les coups de soleil sur les gens qui sont rouges et crevisses. Ça existe, les protections solaires, indice 50, pensez-y cet
3: été. Ouais, mais à la limite, quand tu sais qu'ils souffrent un petit peu, c'est rigolo.
0: Ouais, non, mais et non, puis quand, c'est, maintenant, t'es prévenu quand même. Tout le monde est prévenu, il faut un petit peu arrêter.
1: Je l'ai vu une fois devant moi, quand vous avez pris un coup de soleil, que ça vous gratte et que vous êtes rouge, allez arrêter de faire chier les urgences dans les hôpitaux.
0: Les nanas qui te mettent de l'huile là, pour bronzer, alors que non,
1: vous
0: faut
1: brûlé,
0: pas
1: vous
0: arrêter.
1: Vous avez brûlé, bah, vous allez souffrir de nuit, puis c'est tout, hein, que ce que je te dise.
0: Cet été, on veut pas voir non plus les gens trop bien gaulés qui font leur sport sur la plage. Ça énerve.
1: Énerve aussi eux.
0: Ils sont bien gaulés, ils sont là en train de faire du sport.
1: T'as remarqué, ils sont trop bien gaulés. Ils ont pas faim comme toi au petit-déj. C'est-à-dire que toi, t'es en train de défoncer un pain au chocolat.
3: T'es en train de faire la queue à la boulangerie. Les mecs, t'es en train de courir.
1: Mec, tu les vois avec un
2: jus de lait d'amande.
0: Un jus détox.
1: Toi, t'as la tête comme ça. T'as eu du mal à te lever à 9h. Lui, il est levé depuis 6h. Il court. Mais qui c'est cette personne? Quel est cet être humain?
2: Et au bord de la piscine, il mange des fruits.
0: On est en vacances, quoi. Et là, je vais terminer par quelque chose.
1: Oui, il a raison. Oui. Les mecs, ils mangent des fruits. Toi, t'es avec ton panini. Toi, t'es
2: ou ta glace Magnum, là, je vois. Et l'autre, il mange ses fruits.
3: Il dit, oh, j'ai trop mangé, là.
1: Toi, tu croques dans ton panini. T'as du Nutella plein de short. Et le mec, il est avec ses petits grains de banane.
2: C'est les vacances, profite.
0: Est-ce qu'on veut pas voir cet été? Je vais terminer par quelque chose de très sérieux. C'est les abandons des animaux. La SPA sensibilise déjà en fait sur les abandons parce qu'il y a déjà des comment ça s'appelle
1: des
0: sociétés connards si tu veux non mais qui commencent déjà à faire des demandes d'abandon pour leurs animaux. Il faut savoir qu'en 2025 sur l'été entre juin et août il y a eu 63 500 abandons.
1: C'est énorme.
0: Ça fait toutes les deux minutes un chat qui a abandonné quoi.
1: C'est vrai qu'il y a un autre problème parce qu'on parle souvent des départs en vacances. On parle souvent des gens qui disent ah ouais mais ils ont abandonné le chien parce qu'ils pouvaient pas l'emmener en vacances. Ce qui pour moi est une fausse excuse parce que on a toujours un oncle, une tante, un copain qui peut te garder ton chien à la campagne. En ville, c'est peut-être plus compliqué. Mais c'est pas, y a un autre problème. C'est qu'il y a des tas de gens qui prennent un chien et qui n'ont pas les moyens de l'élever. C'est-à-dire qu'ils n'ont pas les moyens du véto, ils n'ont pas les moyens des croquettes. Le nombre de gens qui veulent des staffs, des staffies et des labradors qui bouffent je ne sais pas combien de croquettes et de viande, c'est un achat, pensez-y avant. Ça coûte cher un chien. Ça coûte cher. Voilà, c'est tout.
3: Donc je
1: vous le dis, vaut mieux des fois ne pas en prendre du tout, n'en prenez pas. Plutôt que de ne pas être sûr, c'est des vies, c'est des animaux. Et résultat, regardez les pauvres là, on embrasse aussi les SPA et les ligues pour les animaux. La chaleur qu'il va faire là, les animaux, là, vous imaginez un peu le délire.
3: À marcher sur le bitume brûlant.
0: Sortez pas vos chiens ou mettez-leur des petites pantoufles, ça existe aussi. Hein. Non mais c'est vrai. Si j'en ai vu là.
1: Enfin moi, mettre des pantoufles à un Rottweiler, il me dit non, je veux pas.
0: Va marcher pieds nus sur le bitume, toi. Non, les chiens, c'est pareil.
1: Viens d'acheter des chaussures, c'est pour les mettre.
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0: qui arrive, le voici. Quelles sont les dingueries qu'ont fait vos parents avec les nouvelles technologies? Ce jour de fête des pères, ça tombe bien, on a tous des idées là. A tout de suite avec Koé sur Europe 2.
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1: Le dossier du jour, c'est quoi, Stouff?
2: Les dingueries qu'ont fait vos parents avec la nouvelle technologie.
1: Anaïs, comment ça va, ma petite Anaïs?
3: Oui, ou vos amis, hein.
2: Ça va, Anaïs.
1: Ouais. Toi, c'est papa, qu'est-ce qu'il a pas compris?
4: Mon papa, il a du mal avec les visios. Déjà, il a eu beaucoup de mal à avoir un smartphone. Et là, les visios, c'est un peu compliqué pour lui. Ouais. Ce qui fait qu'en fait, tout le long de la visio, on voit le sommet de son crâne parce qu'il continue de mettre le téléphone à son oreille.
1: C'est un truc de fou. Voilà. C'est un truc de fou. Non, parce que je pense que
5: Parce que toute leur vie, ils ont grandi avec le téléphone. Oui. C'est un réflexe. Le téléphone, non, c'est à l'oreille. Et puis, tu le regardes pas.
1: Et puis, je pense qu'ils ne comprennent pas que la caméra soit en haut, l'écran au milieu, le haut-parleur en bas.
5: Oui.
1: Il y a un truc qui est anormal. Il y a trop de mélange là-dedans. Il regarde la caméra, mais il regarde plus l'écran. Quand il regarde l'écran, il regarde pas la caméra. C'est vrai, je suis d'accord, c'est un peu compliqué. C'est un peu compliqué. Quel âge il a, papa? Il est pas vieux? Quel âge il a?
4: Bah si, il a 75 ans, mon papa. Mais je l'aime d'amour. Hein, mais voilà, il est un peu nul avec la technologie.
1: 75 ans de maintenant, s'il se débrouille bien, c'est branché encore. Hein.
4: Ah ouais, non, mais en plus, franchement, il est jeune dans sa tête et tout. Il fait encore plein de trucs. Il monte sur le toit, il fait plein de dingueries.
1: Il peut pas redescendre. Il monte sur le toit, mais quand il est là-haut, il faut appeler les pompiers.
4: La technologie, c'est pas son domaine.
5: Moi, je vois mon père, il a 90 ans et il a le WhatsApp. Tu l'appelles en vidéo et tout. Il répond aux messages, il renvoie des textos, WhatsApp et tout. Hein.
1: Est-ce qu'il met des émojis?
5: Et il met des émojis. Après, bon, c'est long, hein. C'est long à chaque fois pour répondre à un message. Mais il envoie des émojis et tout.
1: T'as quoi comme émoji? C'est marrant ça, l'émoji
5: généralement. Non, ouais, c'est des pouces, ouais. Attends, je vais regarder. Hein. Je vais en avoir.
6: Hein. Un immeuble. Ah,
1: c'est rigolo.
6: Immeuble, drapeau de la Colombie.
1: Des trucs qui n'ont aucun sens, tu sais. Un trèfle, une église, le drapeau du Danemark.
6: Un feu rouge.
1: Voilà, bon, il a mis des émojis, mais. Parce qu'à mon avis, pour que les personnes. Déjà, moi, il m'a fallu du temps pour comprendre que le petit bonhomme rond...
2: Ah, il met des cœurs. Ah ouais.
1: Moi, il m'a fallu du temps pour comprendre que le petit bonhomme rond qu'avait... tu sais, qui fait signe...
6: avec la main.
1: Avec la main, comme les militaires.
2: Ah oui.
1: Et bah, tu sais quoi, il m'a fallu du temps pour comprendre. Je voyais un bout de bras.
5: Il m'envoie des photos.
1: Je comprenais pas ce que c'était que cet émoji. Il m'a fallu du temps. Je t'embrasse. Bisous, ma petite Anaïs. Bisous à toi.
4: Bisous, bonne journée.
1: Bisous.
7: Alors, il envoie des photos à Piette, mais Piette galère à les voir après les photos. Alors, c'est
1: le... Salut galère. Salut.
6: Salut galère.
1: Christophe, pardon. Ça va Christophe?
8: Salut l'équipe.
1: Salut mon ami. Ça va Christophe? T'es en forme?
8: Oh, une pleine forme.
1: Allez, vas-y, en quoi ça galère à la maison? C'est maman, toi?
8: Ouais, c'est maman. Alors, maman, elle est en région parisienne. Moi, je suis en Dordogne. Et elle me dit: oui, comme tu m'appelles avec WhatsApp, est-ce que c'est possible de m'installer WhatsApp? Alors, je lui ai dit: bah, écoute, la prochaine fois que tu descends, de que je monte, je vais t'installer WhatsApp. Et en fait, elle a pris un mail en photo, elle me l'a envoyé sur WhatsApp. Je me suis dit, mais c'est quand même plus simple de me l'envoyer par mail. Elle me dit, ah, mais non, je trouvais ça bien, donc je t'ai envoyé en WhatsApp.
1: Donc elle a imprimé le mail, et une fois qu'elle l'a imprimé, elle te l'a pris en photo et te l'a envoyé sur WhatsApp.
8: Ouais.

0: La nouveauté, niveau technologie, ah, ils n'y arrivent pas, mais ils y vont toujours. Hein. C'est les premiers à essayer les nouvelles choses.
1: Ils ont essayé quoi ?
0: Le relais pick-up qui s'est installé il y a quelques années, ces petits casiers où on récupère les colis.
1: Ah, oui. Ah ouais, c'est chaud ça.
0: Donc c'était les premiers à y aller. Je sais pas comment ça se passait au tout début, mais ils ont ouvert. Ils avaient commandé un jouet d'occasion pour mes enfants, pour l'anniversaire. Ils l'ont ouvert, ils se sont dit « Ah mais non, c'est pas pour moi, l'adresse, je la trouve pas, non, non. » Puis il y a eu comme un doute, ils ont refermé, mais c'est après qu'ils se sont dit « Ah mais non, c'était peut-être ça. » Alors là, ils ont tout fait, hein.

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0: 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Et pendant que vous faites votre SMS, on va découvrir le nouveau Angèle. Nouveauté pop Europe 2. Il s'appelle, dis-le.
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0: participe pas au concours l'année prochaine, bah, car Gilbert avec un Kodak pourrait faire mieux qu'elle.
1: Bah, allez, je confirme.
0: Et avec les 43 000, elle compte s'injecter la maladie de Parkinson pour faire des photos encore plus floues et garder son titre de photographe la plus nulle. Voilà, ton
1: taille. Allez, complètement.
2: Voilà. C'est pas bête, c'est pas bête.
0: Voilà, Cyril, je n'en sais pas plus.
1: Bah, merci, mon Michel, merci. Tout de suite, c'est le classement des photos préférées des Français. Et le premier, c'est un selfie de Goldman qui mange un couscous. C'est complètement fou, les chéris.
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4: Tous les matins et tous les après-midi, c'est Coé sur Europe 2. Il n'est pas tout seul. Il y a Stouff, Pietre, Vito et puis Corentin. Alors Corentin, c'est le petit rigolo de la bande et on va en apprendre un peu plus sur lui. On va notamment appeler le magasin où il bossait avant. Coé s'en occupe dans l'after après Taylor Swift.

0: Nous sommes sur place.
1: Ouais. Et ben, en tout cas, je vous fais un gros bisou.
0: Merci.
1: Et vous embrasserez. Vérifiez quand même s'il y a des gens dans les rayons, parce que je suis, la charcutière n'est pas là, le patron n'est pas là.
2: Et surtout, si on ne veut pas le garder, Corentin, à la rentrée, vous pouvez, y a moyen que vous le repreniez ou pas?
0: Oh, peut-être, je sais pas.
3: Peut-être, ok.
1: Il est motivé, hein, vous savez, c'est un garçon qu'on veut. Puis alors, je peux vous dire qu'il est au rayon alcool quand il avait 18 ans. Je peux dire qu'il a bossé le dossier depuis.
2: Faut pas y retourner, faut pas qu'il y retourne.
1: Tout ce qui est sorti entre temps.
0: Il a des informations sur Corentin.
1: Ah, il s'est tenu informé, hein, je vous assure. Je vous fais des gros bisous, je vous embrasse.
0: Merci.
1: À bientôt. Adorable.
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5: Tiens, elle était trop gentille cette dame. 19h15, vous écoutez Coé sur Europe 2 l'After. Dans un instant, le son des réseaux. Alors là, on va parler couple. Oui, c'est vrai que dans un couple, il y a toujours y en a un qui se fait engueuler ou une qui se fait engueuler. Enfin, on va voir, peut-être que vous allez vous sentir visé. C'est après qui sur Europe 2 ?

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1: Ah, mais Emmanuel Macron qui arrive. Le président de la République dans Chloé sur Europe 2, l'after, c'est juste après Bibi Lucha.

0: l'enfer.
1: Bah, imagine la sécu.
0: Il y a des gamins pour le bac qui ont été en retard parce que y a plein de routes de fermées, c'est très compliqué. Oui. On va appeler le président pour voir un peu comment ça se passe. Appelez-le-moi à l'hôtel.
2: Vous êtes en communication avec le standard de la présidence de la République.
0: Ils font le transfert, hein.
3: Oui. Oui, Brigitte, mon petit cœur. Viens me chercher, j'en ai marre. Ils font que de m'embêter ici. Ils se moquent de moi. Viens, maman, s'il te plaît. Viens m'aider.
0: Président.
3: J'en ai marre, j'en peux plus, maman. Non, viens,
0: monsieur,
3: viens. Pardon, aide-moi.
0: Monsieur le président, c'est pas Brigitte. C'est Coé, là, au téléphone.
3: Ah, comment allez-vous, chers amis d'Europe 2 Pape Radio.
0: Eh bien, très bien. Et vous, Evian, le G7, comment alors?
3: Super.
0: Ah.
3: Ils sont tous gentils,

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2: Salut Coé, salut l'équipe. C'est Ethan de Noisey en Indre-et-Loire. Salut, oui, c'est encore moi. Les trucs de voix comme Patrick Sébastien et trucs comme ça, c'est vous qui faites les voix ou c'est un traducteur ou vous invitez vraiment les personnes? Allez, salut l'équipe.
3: Ah,
2: alors, bisous.
3: Est-ce que
4: je pense qu'il y a plein de gens qui se posent ces questions-là.
3: Est-ce qu'on invite Jacques Chirac?
5: Oui, il était venu la dernière fois.
4: Qui est décédé depuis une quinzaine, vingtaine d'années.
3: Mais non, c'est nous. C'est nous. On fait tout nous ici. Tu sais, c'est une cuisine d'un restaurant ici. On fait tout nous-mêmes. Voilà, ouais. C'est Corentin.
4: Sauf le président, sauf qui, le quand président. Il nous appelle, voilà. C'est le vrai.
3: Corentin, ah oui, Macron, Macron, c'est le vrai. Mais Corentin, il en fait une partie, j'en fais une partie, voilà. Et on les fait. Et voilà.
6: Et c'est lequel que t'aimes imiter, toi? Ou t'as plus que...
4: Donc c'est Patrick Sébastien.
3: Non, j'aime bien Patrick. J'aime bien Bigard.
4: Bigard, ouais.
6: Bigard,
3: ouais. Tu vois,
4: je crois que c'est lui qui tient le mur.
3: Le truc,

0: une sale gueule sur un peu, c'est
1: un peu
0: massif.
2: Ma femme aussi, elle aime bien les chiens moches. Plus ils sont moches, plus elle les aime.
0: Et puis qui font du bruit quand tu les gratouilles. J'aime bien ça, mais c'est une responsabilité. En ce moment, je bouge pas mal. Honnêtement, je sais pas trop dans les semaines qui viennent si peut-être on bougera dans le sud, dans le nord. Donc l'emmener dans un train, c'est compliqué. Déjà, Grisouille, c'est une organisation. Parce que
2: moi, qui ai un zoo pour partir en vacances, c'est tout un délire. Hein. C'est très compliqué, puis ça coûte cher.
3: Ouais, après, il y a peut-être un juste milieu entre avoir un chien et puis avoir un
0: zoo à la quand maison. On a des animaux, il faut s'en occuper et il faut. C'est une responsabilité. Oui. Voilà. Donc, quand tu prends un animal, il faut te dire OK, je vais l'avoir entre 10 et 14 ans. Il faut que je gère sa vie pendant 10 et 14 ans. Donc, si tu peux pas ou que t'es pas sûr, vaut mieux attendre.
2: C'est ça. Il faut que je gère les caca, les croquettes, le vétérinaire.
0: Mais j'aurai. Quand je serai, ce sera plus calme au niveau des horaires, des machins, des trucs, et qu'il y aura. J'aurai. Dans quelques années, j'aurai. Ah, sûr.
2: Moi, je veux un T-Rex.
3: Dernière ?
0: Ouais, c'est bien le T-Rex.
2: Ouais.
0: T'as raison. T'as vu ? Pas content. Un T-Rex.
4: Salut l'équipe, c'est Chloé. Est-ce que Pietre et Stouff, ils sont des amoureux ?
1: Est-ce qu'ils sont des amoureux?
0: Bah, je vous pose la question. Est-ce que vous êtes ensemble?
2: Dis ou pas?
1: Ah, vas-y, dis ce que tu veux.
2: Ouais.
1: Bah, j'ai peur. Non, je suis pas du tout son style. Il est pas le
0: même. Ah, ça, c'est vrai. Voilà. C'est vrai que non, le style de Pietre, c'est pas du tout toi.
1: C'est pas du tout moi. Donc,
3: mais c'est ma maman,
1: on s'aime beaucoup, beaucoup.
2: C'est la maman.
0: Alors que Corentin et moi, on est ensemble.
1: Ah bon?
0: Bien sûr.
5: Oui.
0: Bien sûr.
5: Ça fait combien de temps?
0: Oh là là, ça fait quelques mois, c'était une folle.
3: Et moi, je te l'annonce, je suis avec Grisouille.
0: Eh oui. Allez.
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0: Bonne soirée avec Europe 2. Chez moi, j'ai un thermostat connecté, j'ai regardé, il fait 31 là. Pas pressé de rentrer, ici c'est climatisé, on est bien. Coé sur Europe de l'After, ça continue. On va parler métiers peu connus dans un instant. On aura nos auditeurs qui vont nous raconter un petit peu ce qu'ils font dans la vie. C'est vrai qu'il y a des métiers qu'on connaît, et puis d'autres on se dit, bah, qu'est-ce que c'est? Bah justement, c'est le sujet qui arrive dans Coé sur Europe de l'After, après David Guetta.
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0: Vas-y, prenons Adeline. Ça va, ma petite Adeline?
1: Salut Koé, salut l'équipe, ouais, ça va.
0: Bonjour Adeline. Adeline, qu'est-ce que tu fais comme métier?
1: Alors moi, je suis instructrice en transport exceptionnel.
0: Si, c'est bien ça.
2: T'apprends à conduire les convois exceptionnels?
1: Pas du tout.
0: Tu vois? T'as bien fait d'ouvrir ta grande gueule. C'est quoi alors? Moi, je t'ai pas coupé, c'est lui qui t'a coupé. Alors?
1: En fait, les transporteurs qui font des convois m'envoient leur trajet et moi, je vérifie avec tous les gestionnaires des voiries,
0: si
1: conseils départementaux, voilà, exactement les ouvrages, les largeurs, les longueurs, etc. Voilà.
0: Ça,
1: on vérifie tout ça et après, on fait des arrêtés de circulation.
0: J'ai vu que le plus compliqué, c'est quand vous, il y a les trucs d'éoliennes et les ailes d'avion, là, toutes
1: c'est
0: les pièces
1: ça.
0: D'avion.
1: C'est des grandes longueurs, c'est un enfer.
3: Ah, mais il faut que je t'appelle pour ma chérie.
1: 300 tonnes aussi, il y a de tout, hein.
0: Attends, bouge pas, Vito, pourquoi faut que tu l'appelles pour ta chérie?
2: Il allait faire une blague misogyne. Allez.
0: C'était quoi?
3: Mais vérifier d'avoir eu, si ça passe, fermer les routes.
0: Quand t'allais au volant?
3: Mais c'est totalement déplacé. Elle conduit très bien.
2: Alors pourquoi tu dis ça?
4: On va l'appeler.
0: Mais t'imagines? Ouais, ma chérie, elle prend la route. Eh bien, je vais voir si ça passe. Je vais voir si on peut ouvrir les routes. On va bloquer les péages, on va bloquer les ronds-points.
4: Non, ma chérie, j'ai été en voiture, il n'y a personne dans la route.
0: Moi, j'ai fait un truc une fois qui était un vrai kiff. J'allais en Belgique et je devais aller à un endroit mixé. Écoute-moi bien, Adeline, j'étais escorté par les motards qui m'attendaient à la frontière. Et ils m'ont dit, vous nous suivez. Donc là, tu roules à une vitesse. Mais t'as le droit.
4: Mais genre combien? Vas-y, t'as le droit de dire.
0: J'étais largement au-dessus. Genre, tu t'en fous, tu regardes pas.
4: Bah oui, tu t'en fous.
0: Et en fait, les gars, ils te doublent.
4: Ouais.
0: Et ils vont au rond-point d'après. Ils bloquent le rond-point. Et toi, tu prends le rond-point. Alors ça, je peux te dire qu'après, quand ils sont plus là, faut que tu t'en souviennes.
2: Tu veux pas me les gérer pour cet été, pour les vacances?
0: Mais
2: tu veux descendre dans le sud?
0: Mais là, tu passes, tu regardes les gens, tu fais. T'as un sentiment, mon ami. C'est fabuleux. Là, ça, c'est des petits.
2: On avait des bureaux il y a quelques années à côté sur les Champs-Élysées et il y avait un tunnel sur les Champs-Élysées à Paris qui est très mal indiqué. Et on avait nos bureaux juste au-dessus du tunnel. Et des fois, mais c'était pratiquement, 3-4 fois par semaine, t'entendais.
0: Les camions
2: qui passaient pas.
0: Ils pensaient qu'ils passaient, mais ils passaient pas.
2: Et qui ressortaient en décapotable de l'autre côté.
0: Tu vois, voyez l'effet ouvre-boîte? Et ben en fait, ils étaient ouverts comme une boîte de sardines.
2: Et ça pétait 2 à 3 fois par semaine.
0: Et ils ont décidé de fermer cette route. Je te fais un gros bisou, Adeline. Bisous, ma belle.
1: Bisous, bonne journée.
0: Belle journée. Salut. Que fait Maë comme métier? Salut, Maë.
5: Bonjour.
0: C'est une fille?
5: Non, j'ai pas une petite fille quand même.
0: Non, mais Maë, c'est un prénom féminin, c'est ce que je veux dire.
5: Oui,
0: d'accord, je savais pas. Maë, attention, quel est ton métier?
2: Il faut qu'on devine, d'abord.
5: Je fais de la couture industrielle.

0: Mais parce que le métal va être chauffé et du coup la bâche va fondre.
1: Oui, mais tu en fais quoi?
2: Ah non, rien, c'est sa passion. Dès qu'elle voit une vache, il y a un bout de métal. Ah, c'est tout. Ça sert à rien, mais elle le fait. Elle aime bien.
1: Oui, c'est quoi le but?
0: Par exemple, les citernes de pompiers, vous voyez ce qu'il y a souvent sur les bords de route?
2: Ouais.
0: Et ben, ça, c'est fin soudure.
3: D'accord. Et la bâche, elle est où là-dedans, dans les trucs de pompiers?
4: Bah, elle est foutue.
0: C'est la citerne, elle est en bâche.
2: Tu vois, ma petite Maë, plus tu nous expliques, moins on comprend.
1: On est perdu, là.
2: Mais vraiment, tu verrais nos yeux, je te jure. Il a l'impression d'être un...

0: Oui, j'ai regardé, je pense que vous allez comprendre. La soudure haute fréquence est une technique d'assemblage de matériaux thermoplastiques sans recours à la couture ou aux adhésifs. Elle repose sur l'émission d'un champ électromagnétique à haute fréquence qui excite les molécules des matériaux et les fait chauffer de l'intérieur.
1: C'est beaucoup plus clair, effectivement.
2: Bisous, Maë, c'est super. Maë, tu sais quoi,
3: j'ai rien compris.
2: Tu veux pas venir mercredi, on fait un petit dîner.
1: Oh non.
2: Salut Maë, je t'embrasse fort.
0: Bisous,
2: bisous.
4: Au revoir, bisous.
2: Bisous, t'as droit.
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0: Voilà Another Talk to You sur Europe 2.

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1: Europe 2 Pop Radio, ce sera mardi, on tourne Pop Session avec ses stars et Europe 2, à voir bientôt à la télé, à écouter sur Europe 2. Il y aura notamment aussi, qu'on vient d'écouter là sur Europe 2, il y aura Joseph Kamel et Mathilda. Voici Mathilda sur Europe 2 Pop Radio, I love you.

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Ici sur Europe 2, on fête la musique absolument tous les jours, toute l'année, 24-24. Julien Lippe dans un instant, dis-moi où, voilà, Eddy de Préto. C'est la playlist Pop Europe 2 pendant 60 minutes non-stop.

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0: Europe 2 Pop Radio. Mardi, on tourne Pop Session avec ses stars et Europe 2 sera bientôt à voir à la télé, à écouter sur Europe 2. Et pour suivre les coulisses du tournage, ce sera mardi via le compte Insta Europe 2. Joseph Kamel sera des nôtres. Voilà, Crash, Europe 2 Pop Radio.
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Il termine ce soir sa série de concerts au Stade de France. Franchement, ça avait l'air complètement fou. Bruno Mars, I Just My sur Europe 2 Pop Radio. Bon dimanche avec Billy Wood and the Prick, avec Tame Impala d'abord sur Europe 2.

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2: C'est vrai que forcément, dimanche 21 juin, fête de la musique, un dimanche soir, ça aide pas à se projeter sur le retour au boulot de demain. Taylor Swift va arriver très vite. Voilà Lizzo d'abord, c'est le bonus Pop Europe 2.

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1: 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Ça pique un peu quand même.

0: non, tu
1: cher. Voilà. 28% des Français avouent déjà avoir mangé un morceau de viande trop cuit en disant moi j'aime bien quand c'est comme ça.
2: Oui, si. Ouais.
3: C'est pour être poli,
1: c'est pour être sympa. Ouais. Ils ne sont que 18% à déclarer avoir déjà surveillé un barbecue comme si c'était une mission de sécurité nationale en refusant de laisser quelqu'un d'autre prendre les pinces.
3: Ça, c'est souvent.
2: Ouais, c'est moi c'est tous piètre. Les week-ends.
1: Il y a des gens, le barbecue, tu sens qu'il y a une zone de sécurité
2: ah oui,
1: qui s'installe.
2: Ouais,
1: ne t'amuse pas à déplacer une. Parce qu'ils ont mis des zones de chaleur.
0: Bah oui.
1: Attention, la chipo ne se brûle pas de la même façon que les cuisses de poulet.
2: Et il y a une époque, les gens, ça se fait plus du tout maintenant. Et moi, je me souviens, mes parents et tout, les mecs, les tontons, ils jetaient les mégots de clope dans le barbecue.
1: Sans problème.
2: C'est à la viande, les merguez qui cuisent, les mecs, ils jetaient les mégots de clope.

0: faire.
1: Ah mais il faut que je t'appelle pour ma chérie.
0: 300 tonnes aussi, enfin c'est, il y a de tout hein. C'est 300 énorme.
2: Attends, bouge pas Vito, pourquoi faut que tu l'appelles pour ta chérie?
3: Il allait faire une blague misogyne. Allez,
2: c'était quoi? C'était quoi?
1: Non mais bah non, mais vérifier d'avoir eu si ça passe, fermer les routes.
2: Quand t'allais au volant.
4: Mais c'est
2: totalement déplacé.
1: Elle conduit très bien. Elle conduit très bien.
3: Alors pourquoi tu dis ça?
5: On va l'appeler. On va l'appeler.
2: Mais t'imagines? Ouais, ma chérie, elle prend la route. Eh bien, je vais voir si ça passe. Je vais voir si on peut ouvrir les routes. On va bloquer les péages, on va bloquer les ronds-points.
5: Non, ma chérie, j'ai été en voiture. Il y a personne dans la route.
2: Moi, j'ai fait un truc une fois qui était un vrai kiff. J'allais en Belgique et

0: Par exemple, les citernes de pompiers, vous voyez ce qu'il y a souvent sur les bords de route. Ouais. Et ben ça, c'est fin soudure.
1: D'accord. Et la bâche, elle est où là-dedans, dans les trucs de pompiers?
2: Bah, elle est foutue. Elle est
0: c'est la citerne, elle est en bâche.
3: Tu vois, ma petite Maë, plus tu nous expliques, moins on comprend.
1: On est perdu, là.
3: Mais vraiment, tu verrais nos yeux, je te jure. J'ai l'impression d'être un... Maë Wagenham au salon de la tech, là.
1: Je suis...
0: Oh là là, non.
3: Ah si, je suis...
2: Et bâche, t'en redis le nom de ton métier exactement, s'il te plaît.
0: Couturier industriel et soudeur haute fréquence.
3: Ne bouge pas, pendant que Corentin est en train de vérifier, ne bouge pas Maë, nous allons faire Sébastien. Sébastien, quel est ton métier, Sébastien?
4: Moi je suis dessinateur projeteur en conception mécanique et mécatronique.
3: Ça c'est bien ça. T'as une chérie?
5: Oh là là.
4: Ouais ouais.
3: Ah, parce que sinon on t'aurait présenté Maë, parce qu'avec vos deux métiers, vous avez... C'est quoi ton métier toi alors?
4: Alors moi je dessine et conçois des projets de machines-outils, d'implantation d'usines, d'implantation de cartes électroniques.
1: Ah oui.
3: Et ça s'appelle comment tout ça?
4: Dessinateur projeteur en conception mécanique et mécatronique.
1: Mais ta carte de visite, c'est un bottin en fait.
2: Le CV, il est en format paysage.
3: C'est incroyable.
1: Alors ça pour le coup, je crois, parce que j'ai un pote qui faisait ça. En gros, tu veux fabriquer un iPad, il faut une usine pour fabriquer cet iPad.
3: Oui, c'est ça.
1: Et donc du coup, lui, il dessine les machines pour fabriquer l'iPad, pour poser l'écran.
3: Mais pourquoi pas ton métier, c'est moi qui dessine les machines?
2: C'est moi qui fais.
4: Bah, c'est ça.
3: Voilà. Je mettrai des mots plus simples.
4: Je dessine des machines. Et là, je dessine des machines pour une sucrerie. Je dois connaître, Coco.
3: Bah, évidemment, bien sûr, évidemment. La fabrication du sucre. Mes parents étaient dans le sucre, évidemment.
1: Donc, tu fabriques une machine qui broie les betteraves et qui transforme ça en sucre. C'est ça?
3: C'est un peu plus compliqué.
4: Mais je fais partie du procédé, oui, justement.
3: C'est compliqué que ça.
4: Ça broie. Imagine les machines.
3: Ça broie, ça presse, ça extrait le sucre. Ensuite, ça va faire de la pulpe sèche d'un côté, de l'autre, ça va chauffer très fort, et puis ça va refroidir, ça va te faire du sucre. Non, c'est plus compliqué que ça.
1: Il paraît que ça pue, les usines de sucre.
3: Non, ça sent très bon, j'adore ça.
4: Ah bon, ça pue.
3: Non, ça sent très bon. Bisous, Seb, je t'embrasse, ça sent très bon.
1: Oui, parce que je vends une maison juste à côté d'une usine.
3: Nous revenons.
1: Ça sent très bon.
3: Nous revenons avec Maë. Maë, on a regardé sur Internet.
2: Oui, j'ai regardé, je pense que vous allez comprendre. La soudure haute fréquence est une technique d'assemblage de matériaux thermoplastiques sans recours à la couture ou aux adhésifs. Elle repose sur l'émission d'un champ électromagnétique à haute fréquence qui excite les molécules des matériaux et les fait chauffer de l'intérieur.
6: C'est beaucoup plus clair, effectivement.
3: Bisous, Maë, c'est super. C'est quoi? Tu veux pas venir mercredi? On fait un petit dîner.
0: Oh non.

0: Vous ne dormez pas? 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
2: Une info exceptionnelle. Le biopic de Johnny, c'est une info. Jean-Baptiste Guégan, sosie vocal du chanteur, participe au biopic. Alors vous le verrez pas, mais vous l'entendrez. Ouais. Puisque les séances d'enregistrement studio, c'est lui qui
3: a la partie
2: à la voix la plus proche.
3: Ouais, c'est ça.
2: Nous nous sommes procuré le making of.

0: bravo mec.
1: Ouais, mais on s'en fout, chante.
2: Non, parce que
1: Bah, c'était là.
0: Bah, pardon, mais j'étais en train de préparer. Bah,
1: mais j'en ai rien à foutre.
0: Voilà.
1: Bah, ouais, mais. C'est chiant, quoi, putain. La Corée, tu l'as frachée ta mère, donc on. Ouais, mais on y retourne, plus, ok plus, ouais.
0: Allez. D'accord. Je t'entends, par contre, donc.
1: Alcool.
0: Ouais, je t'entends toujours. Allez, c'est parti.
1: Allez, c'est là.
0: Oh, ma milf. Si tu savais.
1: Mais qu'est-ce que. Oh, top, là, qu'est-ce que je t'ai dit? La gueule.
0: Mais quoi?
1: Mais je t'ai dit. T'es dit quoi? Eh, toi, t'es pas la fraise de Plougastel, la plus fraîche de la barquette,
0: ouais,
1: hein.
0: Tu vois,
1: ah, mais on y retourne une dernière. Ouais. Et je te préviens, tu te foires, je t'en mets deux dans le pif, et tu vas faire le tour de la Bretagne sans t'arrêter à Carré-Plouguer. Ça va être les villes charrues dans ton slibard, quand ça me gonfle. Grosse règle.
0: D'accord, c'est parti. Mais en fait, j'ai plus envie, ça.
1: Eh ben putain, je vais te. Putain, toi, tu vas voir, je vais te défoncer, toi. Je vais appeler Johnny Cognac. Je vais voir.
0: Johnny
1: Cognac. Ouais, mais toi, tu
3: t'entends
1: dans ta gueule.
3: Eh oui.
0: T'es en train de te battre avec la vitre.
3: C'était un document exceptionnel, un document qui fait froid dans le dos.
4: Pas super bien passé.
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0: Ça, c'est un typique d'Alsace.
1: Non, mais avec Pierre.
0: Il a apporté les assiettes et tout.
2: Facile.
3: J'ai entendu, avec Pierre. Bonjour à tous.
0: Bonjour.
3: Eh bien, bonjour, bonjour, Marise.
4: Bonjour, Pierre.
3: Bonjour, chers téléacheteurs, téléacheteurs et chers téléacheteurs de Bonjour, Marise.
4: Et bonjour, Pierre.
3: Waouh. Eh bien, bienvenue dans ce nouveau téléachat, Marise.
4: Oui, Pierre.
3: Télé-shopping spécial éditeur de Covid sur Europe 2 qui nous vend toutes les merdes qu'ils ont dans le placard. Bonjour, Marise.
4: Oui, bonjour, Pierre.
3: Marise, qu'allons nous vendre ce matin, Marise?
4: Eh bien, tenez, Pierre. Bon, attention, voilà. C'est chaud, car c'est un plat de spätzle.
1: Oui.
4: De Stoffler.
3: Et écoutez,
0: la marque Stoffler.
3: Vous voyez quelque chose d'intéressant, Marise? Je sens que vous avez eu du mal à le prononcer. C'est assez étonnant, Marise. Vous pourriez faire un effort, vous êtes à la radio, Marise.
1: Des spätzle.
3: Bonjour, Marise.
4: Des spätzle de Stoffler.
3: Écoutez, Marise, quand on ne sait pas faire de radio, on ne s'aventure pas, Marise. Ouais. Je veux dire, ça sent l'Alsace, ça sent l'accent presque allemand, mais c'est appétissant, Marise. Ah, Marise, c'est complètement con, le pays d'Alsace, parce qu'on est obligé de les réchauffer, vraiment des débiles. Chers auditeurs et chères auditrices, Marise vient de le dire avec beaucoup de difficulté. Il s'agit d'une magnifique assiette.
1: Oula.
3: Remplie de spätzle. Une assiette, Marise. Bonjour, Marise.
4: Bonjour.
3: Remplie de spätzle de chou-fou.
1: Ah, on était presque.
3: Le quand ça pète sur le chou-fleur. Le j'ai ken la maman stifleur. Les spätzle de stifleur. C'est pas vrai, Marise.
4: Des spätzle de
3: Stoffler. Les Marise, ils ont quand même mangé des coquillettes comme tout le monde. Qu'est-ce qui nous emmerde, Marise? Je veux dire, ils nous font suer, Marise.
4: Bon, eh bien, Pierre, faisons l'autre assiette.
3: Écoutez, Marise.
4: Voilà, voici une choucroute faite maison par une auditrice et qui nous vient d'Ilkirch-Grafenstaden.
3: Eh bien, chère Marise, choucroute, Marise, on aime ça, Marise. Qu'est-ce qu'on aime bien, ça, Marise?
4: Oui, alors, Pierre, oui.
3: Bonjour, Marise.
4: Bonjour, Pierre.
3: Ça pue, mais c'est bon, autant à l'entrée qu'à la sortie. Eh bien, je vous dis, Marise,
4: ouais.
3: Je parle pas du nez, je parle bien sûr de cette magnifique plat.
4: Voilà, Pierre, c'est plat, Pierre.
3: Quelle belle choucroute qui vient de Ilk.
0: Il est en train de veiller.
1: On capte plus.
3: Ilk.

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2: Brisonni sur Sister. Est-ce que les gens de la villa des animateurs, tous ceux qui vivent dans la même villa, ce qu'ils l'ont vu, on a qui?
3: Pour commencer, on a Chantal Latsou qui est là. Bonjour Chantal.
4: Non, ça va,
3: oui.
4: Ça va, les enfants?
5: Oui.
4: Venez, ça va super. Je suis en train de m'épiler.
5: Ah bon?
6: Alors, on enlève la touche.
4: Ouais, même si je m'épile, sinon on me confond avec le Yeti dans Mask Singer quand j'arrive.
3: On n'a pas besoin de savoir ça, Chantal. On parle là du film Brise de Nice. Vous connaissez?
4: Je connais, c'est le film dans lequel il y a un jardinier.
3: Quel jardinier?
6: Du jardin, du con.
4: Ça pue, mais non, je vous rappelle que je fais des grands stars.
3: Ouais, ben je vois ça. Bon, du coup, vous aimez bien le film?
4: Ah oui, d'ailleurs, c'est quoi? On me dit souvent, surtout que madame, si me dit Chantal, dans Mask Singer, t'es comme le H dans Hawaï, dis rien.
3: Et vous réagissez comment à ça?
4: Vas-y, Kev, c'est marrant. Comme ta tête ne va pas du tout avec ton corps. comme je l'ai mouché le merdeux.
3: Eh ben, merci beaucoup, Chantal, à bientôt. Et ça faisait longtemps, Bouba, bonjour.
7: Salut, Bouba.
8: Ça va ou quoi, Coré? Ça va, les morins?
7: Ouais.
8: Brise de Nice, c'est pour les beaufs. Ah, je t'ai chassé. Ouais, tu nous as bien chassé les Yoko avec ta musique de merde. Tu ferais mieux d'aller casser la carrière de Maëva Genam, frérot, moi, je te le dis.
4: Mais sur ma vie.
8: Ah, bah, la
4: sur ma vie. Toi, Bouba, je vais te monter en l'air. Comme dirait Brice de Nice, t'es comme le X d'Ajaccio, je sais plus quoi, qu'est-ce qu'il dit. Ou le C de CD de surf, que tu sais rien.
8: Allez, toi, t'es comme le logo de Quick, t'as un gros cul, mais ce qui est
4: je vous préviens, je vais le casser sur ma vie. Ma main va partir du nord-ouest, genre Strasbourg. Ouais, elle va arriver au sud-est, genre Lille, et bam, elle va tomber. Je te casse.
8: Toi, la géographie et toi, c'est comme Paul Walker, un virage, ça passe pas du tout.
3: On va vous laisser tranquille, allez-y quand même, mollo. Merci à vous deux. Jean-Marie, bonjour, venez dans tout ça.
9: Ouais, j'amène un peu de chaleur, tu vois, comme si on n'en avait pas assez du tout, tu vois. Tu parles de Brise de Nice.
3: C'est ça.
9: Le film qui fait rire tout le monde alors qu'il n'est pas drôle du tout.
10: C'est drôle.
9: Tu veux rire? Viens voir mon spectacle, mon costaud, avec le sketch d'Ariel Boulin-Pratt, des chiffres et des lettres, qui donne trois consonnes à Laurent Romeshko en faisant l'amour.

0: un date raté.
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3: La petite souffle, le top du jour, on y va.
4: Oui, je vais parler des choses qu'on veut pas voir cet été. On va commencer par les... Oui, arrête. Pardon.
5: Oui.
4: On va commencer par les Insta remplis de couchers de soleil des autres et les stories de pieds face à la mer. Là.
3: Ah bon, on en voit.
4: Mais on veut pas arrêter ça.
5: Avec la musique soleil bleu. Là.
3: Ouais. Oh, laissez-moi vivre comme je veux.
4: Un peu d'originalité. Vous faites tous la même chose.
5: Ils sont moches, vos pieds.
3: Allez, on est perdus. Mais t'as raison.
4: Ensuite, on a le collègue qui crie urgent dans un email alors qu'on est en congé. On veut pas voir un email arriver avec urgent en gros, warning partout, non, et laissez-nous tranquille.
3: Ah ouais. Ça dis pas ça à moi, je t'envoie pas de mail.
4: Je sais, mais ça...
5: Bah, oui, parce que tu lis pas tes mails.
4: On veut pas voir non plus les coups de soleil sur les gens qui sont rouges et crevisses. Ça existe, les protections solaires, indice 50, pensez-y cet été.
5: Ouais, mais à la limite, quand tu sais qu'ils souffrent un petit peu, c'est rigolo.
4: Ouais, non, mais non, maintenant, t'es prévenu quand même. Tout le monde est prévenu, il faut un petit peu arrêter.
6: Je l'ai vu une fois devant moi, quand vous avez pris un coup de soleil, que ça vous gratte et que vous êtes rouge, allez arrêter de faire chier les urgences dans les hôpitaux.
4: Les nanas qui te mettent de l'huile là, pour bronzer, alors que non,
6: vous
4: faut
6: brûlé,
4: pas
6: vous
4: arrêter.
6: Vous avez brûlé, vous allez souffrir de nuit, puis c'est tout, hein, que ceux qui se disent.
4: Cet été, on veut pas voir non plus les gens trop bien gaulés qui font leur sport sur la plage. Ça énerve.
6: Ils énervent aussi, eux.
4: Ils sont bien gaulés, ils sont là en train de faire du sport.
3: T'as remarqué, ils sont trop bien gaulés. Ils ont pas faim comme toi au petit-déj. C'est-à-dire que toi, t'es en train de défoncer un pain au chocolat.
5: T'es en train de faire la queue à la boulangerie. Les mecs, t'es en train de courir.
3: Mec, tu les vois avec un
6: jus de lait d'amande.
5: Un jus détox.
3: Toi, t'as la tête comme ça. T'as eu du mal à te lever à 9h. Lui, il est levé depuis 6h. Il court. Mais qui c'est cette personne? Quel est cet être humain?
5: Et au bord de la piscine, il mange des fruits.
4: On est en vacances, quoi. Et là, je vais terminer par quelque chose.
3: Oui, il a raison. Les mecs, ils mangent des fruits. Toi, t'es avec ton panini qui coule.
5: Ou ta glace magnum, là, je vois. Et l'autre, il mange ses fruits.
7: J'ai trop mangé, là.
3: Toi, tu croques dans ton panini, t'as du Nutella plein de shorts, et le mec, il est avec ses petits.

0: campagne. En ville, c'est peut-être plus compliqué. Mais c'est pas. Il y a un autre problème. C'est qu'il y a des tas de gens qui prennent un chien et qui n'ont pas les moyens de l'élever. C'est-à-dire qu'ils n'ont pas les moyens du veto, ils n'ont pas les moyens des croquettes. Le nombre de gens qui veulent des staffs, des staffies et des labradors qui bouffent je ne sais pas combien de croquettes et de viande, c'est un achat. Pensez-y avant. Ça coûte cher, un chien. Ça coûte cher. Voilà, c'est tout.
1: Donc je
0: vous le dis, vaut mieux des fois ne pas en prendre du tout, prenez pas. Plutôt que de ne pas être sûr, c'est des vies, c'est des animaux. Et résultat, regardez les pauvres là, on embrasse aussi les SPA et les ligues pour les animaux. La chaleur qu'il va faire là, les animaux, là, vous imaginez un peu le délire.
2: À marcher sur le bitume brûlant.
3: Sortez pas vos chiens ou mettez-leur des petites pantoufles, ça existe aussi. J'en ai vu là.
0: Moi, mettre des pantoufles à un Rottweiler, il me dit non,
3: va
0: je ne veux pas.
3: Va marcher pieds nus sur le bitume, toi. Non, les chiens, c'est pareil.
0: Viens d'acheter des chaussures, c'est pour les mettre.
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0: Brisoni sur Sister. Est-ce que les gens de la villa des animateurs, tous ceux qui vivent dans la même villa, ce qu'ils l'ont vu, on a qui?
1: Pour commencer, on a Chantal Latsou qui est là. Bonjour Chantal.
2: Non, ça va, ça va coincé.
1: Oui.
2: Ça va les enfants?
3: Oui.
2: Ça va super. Je suis en train de m'épiler.
3: Ah bon? Ah
4: non, enlève la touche.
2: Ouais, même si je m'épile, sinon on me confond avec le Yeti dans Mask Singer quand j'arrive.
1: On n'a pas besoin de savoir ça, Chantal. On parle là du film Brise de Nice. Vous connaissez?
2: Je connais, c'est le film dans lequel il y a un jardinier.
1: Quel jardinier?
4: Du jardin, du con.
2: Ça pue, dis donc. Je vous rappelle que je fais des grosses têtes.
1: Ouais, je vois ça. Bon, du coup, vous aimez bien le film?
2: Ah oui, d'ailleurs, c'est quoi? On me dit souvent, surtout que madame, s'ils me disent Chantal, dans Mask Singer, t'es comme le H dans Hawaii.
1: Et vous réagissez comment à ça?
2: Vas-y, Kev, c'est marrant. Comme ta tête ne va pas du tout avec ton corps. comme je l'ai mouché le merdeux.
1: Eh ben, merci beaucoup, Chantal, à bientôt. Et ça faisait longtemps. Bonjour.

0: Toi, t'es comme le logo de Quick, t'as un gros cheveux, mais skena.
1: Je vous préviens, je vais le casser sur ma vie. Ma main va partir du nord-ouest, genre Strasbourg. Ouais, elle va arriver au sud-est, genre Lille, et bam, elle va tomber. Je te casse.
0: Ah ouais, toi, t'as la géographie, et toi, c'est comme pour le Walter, un virage, ça passe pas du tout.
2: On va vous laisser tranquille, allez-y quand même, mollo, Bouba. Merci à vous deux. Jean-Marie, bonjour, venez dans tout ça.
3: Ouais, j'amène un peu de chaleur, tu vois. Comme si on n'en avait pas assez du tout, tu vois. Tu parles de Brice de Nice.
2: C'est ça.
3: Le film qui fait rire tout le monde alors qu'il n'est pas drôle du tout.
4: C'est drôle.
3: Tu veux rire? Viens voir mon spectacle, mon costaud, avec le sketch d'Ariel Boulin-Pratt, des chiffres et des lettres, qui donne trois consonnes à Laurent Romeshko en faisant l'amour. MST, tu vois, incroyable. Les vieux adorent.
2: Jean-Marie, on peut pas là, à cette heure-là, une blague sympa, courte, familiale.
3: Oui, courte, familiale, est-ce que tu sais comment on fait pour congeler une morue?
2: Alors non, on le met dans le congélateur.
3: Tu tires la couette vers toi.
4: Jean-Marie, non.
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2: Ma petite souffle, top du jour, on y va.
3: Oui, je vais parler des choses qu'on veut pas voir cet été. On va commencer par les... Oui, arrête. Pardon.
4: Oui,
3: on va commencer par les Insta remplis de couchers de soleil des autres et les stories de pieds face à la mer. Là.
2: Ah, bon, on va en avoir.
3: Mais on veut pas arrêter ça.
4: Avec la musique soleil bleu. Là.
2: Oh, laissez-moi vivre comme je veux.
3: Un peu d'originalité. Vous faites tous la même chose.
5: Ils sont moches, vos pieds.
2: Allez, j'en ai peur. Mais t'as raison.
3: Ensuite, on a le collègue qui écrit urgent dans un email alors qu'on est en congé. On veut pas voir un email arriver avec urgent en gros, warning partout, non, et laissez-nous tranquille.
2: Ouais. Ça dis pas ça, moi je t'envoie pas de mail.
3: Je sais, mais ça
5: oui, parce que tu lis pas tes mails.
3: On veut pas voir non plus les coups de soleil sur les gens qui sont rouges et crevisses. Ça existe, les protections solaires, indice 50, pensez-y cet
5: été. Mais à la limite, quand tu sais qu'ils souffrent un petit peu, c'est rigolo.
3: Ouais, t'es prévenu quand même. Tout le monde est prévenu, il faut un petit peu arrêter.
2: Je l'ai vu une fois devant moi, quand vous avez pris un coup de soleil, que ça vous gratte et que vous êtes rouge, allez arrêter de faire chier les urgences avec dans les hôpitaux.
3: Les nanas qui te mettent de l'huile là, pour bronzer, alors que non,
2: vous
3: faut
2: brûlé,
3: pas
2: vous
3: arrêter.
2: Vous avez brûlé, vous allez souffrir de nuit, puis c'est tout, hein, que je te dise.
3: Cet été, on veut pas voir non plus les gens trop bien gaulés qui font leur sport sur la plage. Ça énerve.
2: Énerve aussi eux.
3: Ils sont bien gaulés, ils sont là en train de faire du sport.
2: T'as remarqué, ils sont trop bien gaulés. Ils ont pas faim comme toi au petit-déj. C'est-à-dire que toi, t'es en train de défoncer un pain au chocolat.
5: T'es en train de faire la queue à la boulangerie. Les mecs, t'es en train de courir.
2: Mec, tu les vois avec un jus de lait d'amande.
3: Un jus détox.
2: Toi, t'as la tête comme ça. T'as eu du mal à te lever à 9h. Lui, il est levé depuis 6h. Il court. Tu fais, mais qui c'est cette personne? Quel est cet être humain?
4: Et au bord de la piscine, il mange des fruits.
3: On est en vacances, quoi. Et là, je vais terminer par quelque chose.
2: Oui, il a raison. Oui. Les mecs, ils mangent des fruits. Toi, t'es avec ton panini. Toi, t'es
4: ou ta glace Magnum, là, je vois. Et l'autre, il mange ses fruits.
2: Toi, tu croques dans ton panini. T'as du Nutella plein de shorts. Et le mec, il est avec ses petits grains de banane.
4: C'est les vacances, profite.
3: Est-ce qu'on veut pas voir cet été? Je vais terminer par quelque chose de très sérieux. C'est les abandons des animaux. La SPA sensibilise déjà en fait sur les abandons parce qu'il y a déjà des connards qui commencent déjà à faire des demandes d'abandon pour leurs animaux. Il faut savoir qu'en 2025, sur l'été entre juin et août, il y a eu 63 500 abandons.
2: Wow. Énorme.
3: Ça fait toutes les deux minutes un chat qui a abandonné.
2: C'est vrai qu'il y a un autre problème parce qu'on parle souvent des départs en vacances. On parle souvent des gens qui disent ah ouais mais ils ont abandonné le chien parce qu'ils pouvaient pas l'emmener en vacances. Ce qui pour moi est une fausse excuse parce que on a toujours un oncle, une tante, un copain qui peut te garder ton chien à la campagne. En ville, c'est peut-être plus compliqué. Mais c'est pas, il y a un autre problème. C'est qu'il y a des tas de gens qui prennent un chien et qui n'ont pas les moyens de l'élever. C'est-à-dire qu'ils n'ont pas les moyens du veto, ils n'ont pas les moyens des croquettes. Le nombre de gens qui veulent des staffs, des staffies et des labradors qui bouffent je ne sais pas combien de croquettes et de viande, c'est un achat, pensez-y avant. Ça coûte cher un chien. Ça coûte cher. Voilà, c'est tout.
5: Donc je
2: vous le dis, vaut mieux des fois ne pas en prendre du tout, prenez pas. Plutôt que de ne pas être sûr, c'est des vies, c'est des animaux. Et résultat, regardez les pauvres là, on embrasse aussi les SPA et les ligues pour les animaux. La chaleur qu'il va faire là, les animaux, là, vous imaginez un peu le délire.
5: À marcher sur le bitume brûlant.
3: Sortez pas vos chiens ou mettez-leur des petites pantoufles, ça existe aussi. J'en ai vu là.
2: Moi, mettre des pantoufles à un Rottweiler, il me dit non, je veux pas.
3: Va marcher pieds nus sur le bitume, toi. Non, les chiens, c'est pareil.
2: Viens d'acheter des chaussures, c'est pour les mettre.
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